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1: Elle habite Paris depuis moins de 3 mois, mais elle a déjà tout le mode d'emploi. Elle emploie tout plein de mots que je connais pas, roule en Vespa. Ses amis ont des prénoms étranges, Béné, Alix, FX et Lisange. C'est ça, c'est pas leur prénom, non, qui me dérange, ni leur frange.